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cérémonie de reprise des travaux judiciaires pour l'année 2026-2027 organisée à la Cour de cassation au camp au Champ de Mars à Port-au-Prince. La cérémonie s'est déroulée en présence des membres du gouvernement, des représentants du corps diplomatique et consulaire, des magistrats et des représentants de la police nationale d'Haïti et des forces armées d'Haïti. Dans son intervention, le magistrat Jean-Joseph Lebrun, président de la Cour de cassation et du Conseil supérieur du pouvoir judiciaire, CSPJ, a présenté le bilan de l'année 2025-2026. Il a notamment fait l'état de 286 décisions rendues par la Cour de cassation, 249 arrêts prononcés par les 5 cours d'appel et 6388 cas traités par les tribunaux de première instance du pays. Prenant la parole, le Premier ministre Fils-Aimé a placé la nouvelle année judiciaire sous le signe de la réforme et de l'efficacité. Il n'y a pas de sécurité durable sans justice forte, a-t-il déclaré, soulignant la nécessité d'une justice indépendante, accessible, protectrice des citoyens. Le chef du gouvernement a annoncé l'entrée en vigueur le 1er janvier 2027 du nouveau code pénal et du nouveau code de procédure pénale. Il a présenté ces textes comme des éléments majeurs de la modernisation du système judiciaire haïtien. Fils-Aimé a également rappeler les mesures prises pour lutter contre la détention préventive prolongée, notamment la libération de plusieurs détenus à Jacmel et à Port-au-Prince, la reprise des assises criminelles au TPI de Port-au-Prince après 8 ans d'interruption, ainsi que la mise en opération de 2 pôles judiciaires spécialisés dans la capitale. 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
1: L'Otako Simpson, pour Tibonjo, continuer, enjoy Madame ou Papayo et tout le monde de la famille a gagné aussi longtemps que possible. Encore une fois, bonne fête. N'a pas continué, Julien, avec Jodia, nous avons une émission d'Acadie qui centrée sous élection, plusieurs élections, élection au Brésil, élection en Haïti, élection États-Unis. 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Et Julien, bonsoir.
2: Bonsoir, Bélian. C'est un plaisir, encore une fois, et pour nous rencontrer et à travers interférence, un bon auditeur qui toujours a besoin qu'on ait de qui prévient comment un ballon a roulé dans le pays ici et dans le pays d'Haïti. 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
2: Est-ce que c'est masse peuple là qui toujours apprend gol et qui le sait fini? Donc, et c'est le travail que nous ici fait chaque mardi et avec chaque paille vérité, bousquer, chercher à droite à gauche. Donc, encore une fois, bienvenue à Interférence et Créole 24.
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2: 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Ils ont par exemple une carence de capacité pour gérer un pays qui a à peu près de 12 millions d'habitants. Mais dans le cas ça, aux jeunes, parfois, ils ont pas carrément été et ils ont déplacé. Je ne veux dire, nous avons une situation encore qui est très complexe. Et d'un côté, le pays a sous pente et de temps en temps, il s'est ramassé, il tombe encore parce que il n'y a pas comment pour le conduire. 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

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Et c'est pas un ni deux changements qu'a fait. De temps en temps, nous entendons que une équipe est mise en place qui a préparé l'élection. Et parfois, nous voyons que Primature là lui-même, avec l'autre groupe qu'il a pour préparer l'élection, il s'est frappé entre eux-mêmes. Et quand ils le même, ils paraissent qu'ils font un discours pour faire connaître que nous prenons l'élection et 15 jours après ou bien un mois après, ils paraissent qu'ils ont envoyé. Donc, on n'a pas besoin d'un monde qui est éclairé à 100%. Ouais, n'importe qui monde dans la 9e année de l'école capable de dire, mais est-ce que son élection vraiment capable préparée? 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Donc, il y a eux-mêmes, beaucoup qui parlent, qui dehors, qui assister à tout événement ça. Et ce que je demande, c'est réfléchir. Réfléchir sur ce que nous expliquons là, sur ce qu'a fait dans le pays. Hein. Et pendant la réfléchir à tout, c'est chercher Marie Saint-Inou, parce que c'est pour une bataille nous pourrons mener contre un petit monde qui fait commencer à jouer. Mais c'est un paquet de forces qui dehors, qui eux-mêmes, ils ont fait travail ça, eux-mêmes, ils préparent les. C'est eux-mêmes qui ont tout travail ça. Et parce que eux-mêmes, ils voulaient toujours gagner contrôle là. Ils voulaient, fort bouer, ils ont remède qui est capable, par exemple, bon, en pile la fièvre. Ouais. Et pendant que la fièvre elle-même, la paupérée. Donc, c'est tout bagage ça pour l'éviter et lui demander vraiment tête ensemble, lui demander, par exemple, et que nous organisions, lui demander en même temps, pendant qu'organiser nous, et essayer maintenant de mettre sous pied une vision, c'est-à-dire qui ça, comment on prend la bataille là, et qui sauve les atteindre, et qui plan gagnant, qui, par exemple, disposition pour le prendre, ouais, pour arriver maintenant à obtenir maintenant le résultat positif, ouais, des soins en tête. Tout le bagage, ce sont des éléments où vous gagnez dans poche, quel que soit les gens pour engager dans la bataille. Là. Si vous pas gagné, eh bien là, vous pouvez frapper pied plusieurs fois et vous ne pouvez pas arriver côté où vous pensez où vous arrivez où vous voulez atteindre. Donc, c'est comme ça la situation. Et je veux dire, il faut faire attention à tout. Pendant que nous disons bah, tout le bagage, comme vous avez fait remarquer tout à l'heure, il y a une bonne fraction, malheureusement, qui eux-mêmes n'est pas arrivée jusque-là, dans le cinquième chapitre du livre. Parce que c'est le premier chapitre qui intéressait eux, c'est-à-dire arriver à une place. Quand ils n'ont pas qu'à monter au pouvoir, ouais, mais il y a besoin de place. Nous connaissons vraiment l'État, c'est une plus grande industrie qui gagne aujourd'hui dans le pays. Hein. Et tout le monde cherche du travail là-dedans. Ouais. Et longtemps, c'était mon cravate seulement. Mais quand il y a à cravate ou sans cravate, tout le monde derrière place dans l'État. Et dans une situation comme ça, en pile, le monde s'est des salariés. Il y a toujours là, ouais, pour shooter ballon. Mais nous-mêmes, quand nous mettons tête ensemble, quand, par exemple, nous avons une philosophie, vision, nous déjà, nous connaissons qui route nous pourrons prendre, et nous connaissons, par exemple, et qui temps c'est capable de prendre, et comment nous sommes capables de prendre une réalité, hein, comment nous sommes capables de combattre, eh bien, nous n'avons pas arrivé à triompher quand même. Donc, c'est ça que je pensais de la faire élection. Hein. Mais dans l'intervalle, et nous parlons le temps depuis devant. Nadine Safi devant. Nous pouvons attendre maintenant une autre formule qui va apparaître. Ouais, après un mois, ou bien quelques jours, ouais, c'est telle date, bah, nous pouvons le faire. Et il y a cherché une explication pour Baou, pour qu'il soit renvoyé là. L'élection était le 12 décembre, ouais, tout va être réglé, mais qu'on y a, il renvoie lui. Et il va le traverser maintenant sous 2027. Vous comprenez? Et quand il y a une question à poser, tout, mais est-ce qu'il y aura une autre formule, même genre, en 2027, pour voir pour 2028? Donc, c'est dire que moi-même, j'ai remarqué qu'il y a un travail à faire en attendant. Travail à la fête dans le sous-pays, travail à la fête, la mise en place de

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Il y a une paix certaine quand on est en Jésus le Maître. Ne te livre pas à la guerre, pense aussi à ta vie.

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1: 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Vous comprenez? 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
0: 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La cérémonie s'est déroulée en présence des membres du gouvernement, des représentants du corps diplomatique et consulaire, des magistrats et des représentants de la police nationale d'Haïti et des forces armées d'Haïti. Dans son intervention, le magistrat Jean-Joseph Lebrun, président de la Cour de cassation et du Conseil supérieur du pouvoir judiciaire, CSPJ, a présenté le bilan de l'année 2025-2026. Il a notamment fait l'état de 286 décisions rendues par la Cour de cassation, 249 arrêts prononcés par les 5 cours d'appel et 6388 cas traités par les tribunaux de première instance du pays. Prenant la parole, le Premier ministre Fils-Aimé a placé la nouvelle année judiciaire sous le signe de la réforme et de l'efficacité. Il n'y a pas de sécurité durable sans justice forte, a-t-il déclaré, soulignant la nécessité d'une justice indépendante, accessible, protectrice des citoyens. Le chef du gouvernement a annoncé l'entrée en vigueur le 1er janvier 2027 du nouveau code pénal et du nouveau code de procédure pénale. Il a présenté ces textes comme des éléments majeurs de la modernisation du système judiciaire haïtien. Fils-Aimé a également rappelé les mesures prises pour lutter contre la détention préventive prolongée, notamment la libération de plusieurs détenus à Jacmel et à Port-au-Prince, la reprise des assises criminelles au TPI de Port-au-Prince après 8 ans d'interruption, ainsi que la mise en opération de 2 pôles judiciaires spécialisés dans la capitale. 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
2: Est-ce que c'est masse peuple là qui toujours a pris un goal et qui le sait fini. Donc, et c'est le travail que nous ici faisons chaque mardi et avec ça pas une vérité, bousquer, chercher à droite à gauche. 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
2: 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Donc c'est comme ça la situation. 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Et il faut faire attention à tout. Pendant que nous avons tout le bagage, comme je fais remarquer tout à l'heure, il y a une bonne fraction, malheureusement, qui eux-mêmes n'est pas arrivé jusque-là dans le cinquième chapitre du livre. 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Quand ils n'ont pas monté au pouvoir, ouais, mais ils ont besoin de place. 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Et dans une situation comme ça, en pile le monde s'est desservé. 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Donc, c'est dire que, moi-même, j'ai remarqué, il y a un travail à faire en attendant. Travail à la fête dans le sous-pays, travail à la fête, la mise en place de physiquement politique, ouais, et dans le pays. Donc, nous courons, nous connaissons que il faut lever pied de haut, parce que si nous quittons et Satan prend devant, ouais, nous avons des difficultés, puis devant, pour réaliser ça, nous comptons réaliser. Donc c'est comme ça, moi, maintenant.
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4: Bienvenue à la fête des champions du monde. En tout cas, le 12 octobre, c'est une date spéciale. Vous savez, parmi les fêtes nationales, presque dans tous les pays, on commémore une révolution, une constitution, une victoire militaire, un processus d'indépendance. Mais pour l'Espagne, c'est différent. Nous fêtons et nous faisons une commémoration d'un jour de rencontre. Le jour que les premières expéditions espagnoles sont arrivés ici en Amérique. Et à partir de là, le monde est changé. Je pourrais dire même que c'est le jour de la première mondialisation avec l'arrivée des Espagnols en Amérique. Un exploit qui a changé le destin de l'Espagne pour indéfiniment, pour toujours. Et aujourd'hui, on ne peut pas comprendre l'Espagne sans l'Amérique. Parce que nous partageons beaucoup de choses. Il y a dans tous les pays de l'Amérique un morceau d'histoire espagnole. Mais aussi nous partageons des valeurs, la foi parfois, la langue, un système administratif, une histoire, un héritage. Mais je vais parler des valeurs. Valeurs partagées avec Haïti aussi. Et ça va être confirmé prochainement lors du sommet ibéro-américain où la délégation haïtienne sera présente et protagoniste. Parce qu'Haïti nous intéresse. Et trouver des solutions pour Haïti nous intéresse. Et soutenir le processus de paix et la transition politique en Haïti, c'est une priorité pour tous les Américains et pour les Espagnols aussi. En parlant de valeurs, il y a une valeur essentielle et que nous partageons tous les présents ici. je parle de la dignité humaine, qui est en danger aujourd'hui en Haïti. Ici, le peuple souffre, souffre à cause des viols, à cause des assassinats, à cause de l'injustice. Ils ont perdu la dignité, il faut la récupérer, il faut se battre pour reconquérir la dignité. Et vous pouvez compter, Monsieur le Premier ministre, sur l'Espagne dans cette lutte pour faire revenir la dignité au peuple. Vous pouvez compter sur notre appui, bien sûr, et pas seulement avec la coopération ou le financement, mais aussi avec le soutien en tant que partenaire international. Aussi, je compte, comme je venais de dire au Premier ministre, je compte que l'année prochaine, même si le Premier ministre sera invité, bien sûr, mais j'espère avoir tout à côté un nouveau président de la République, élu démocratiquement. Et ce président doit être tout à fait un représentant de cette dignité. Il doit être honorable, il doit être fréquentable et il doit reconquérir la dignité avec son exemple pour le peuple haïtien.
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5: Au milieu de vous, en ce jour d'exception, je mesure toute la portée de ce moment et l'immense fraternité qui nous rassemble pour célébrer la fête nationale espagnole. Le 12 octobre est une date majeure dans l'histoire de l'Espagne. Cette journée célèbre la fête nationale espagnole, symbole de l'histoire, de l'unité et de l'identité du pays. Inscrite dans le marbre de l'histoire, cette date immortalise le souvenir des grandes odyssées et l'élan des marins qui ont repoussé les frontières du monde, scellant le destin croisé de l'Europe et des Amériques. Elle consacre le génie de la nation espagnole qui a su, à travers l'épreuve des siècles, forger une unité indéracinable dans l'éclat vibrant de ses pluralités. En ce jour, l'Espagne ne commémore pas seulement un passé glorieux, elle célèbre surtout l'aboutissement d'un long chemin vers la liberté et la démocratie. La transition espagnole, couronnée par la Constitution de 1978, demeure dans la conscience universelle un modèle de sagesse politique et de réconciliation. Elle nous enseigne qu'une nation peut renaître de ses fractures lorsque le dialogue l'emporte sur la division et que l'espérance triomphe sur la peur. En Haïti, cette leçon prend la dimension d'un écho sacré, car c'est sur notre sol, Haïti, la terre originelle des Taïnos, qu'a basculé le cours du monde en 1492. Au Mall Saint-Nicolas, l'histoire a scellé à jamais la mémoire de cette terre d'Haïti que Christophe Colomb baptisa Hispaniola ou Petite Espagne, faisant ainsi de cette terre le premier théâtre de dialogue âpre et monumental entre l'Europe et les Amériques. Initiée dès 1860, les relations officielles entre l'Espagne et Haïti témoignent d'une fraternité ancienne et continue. L'établissement de l'ambassade d'Espagne à Port-au-Prince en 1951 est venu consacrer cet héritage séculaire, élevant nos échanges au rang d'une amitié profonde, ancrée dans une solidarité inébranlable. Le philosophe et prophète et poète Léopold Sédar Senghor rêvait d'une civilisation de l'universel, celui de rencontre où chaque peuple, offre le meilleur de lui-même pour recevoir en retour le meilleur de l'autre. N'est-ce pas le sens profond de ce que nous célébrons aujourd'hui? L'amitié entre Haïti et l'Espagne n'est pas une simple relation diplomatique. Elle est une alliance des cœurs, une complicité des âmes, une promesse d'avenir partagé. Aujourd'hui, cette amitié se traduit en actes. L'Agence espagnole de coopération internationale pour le développement œuvre à nos côtés dans les secteurs de l'eau, de l'assainissement et de l'éducation. La relance de la commission mixte haïtiano-espagnole témoigne de notre volonté commune d'inscrire notre partenariat dans une dynamique nouvelle, plus structurante et plus ambitieuse.
1: Alors, on a écouté déclaration Premier ministre Alix Didier Fizeme dans l'occasion de la cérémonie officielle. 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

0: Quoi de neuf, mec?
1: Bon, on est là, on se maintient.
0: T'es tiré à quatre épingles? Pourquoi toute cette fraîcheur-là?
1: Bon, Shelbet, oui.
0: Merci.
1: Mais tu sais qu'il faut toujours respecter les codes vestimentaires de la boîte de nuit. En plus, je vais danser avec la femme la plus jolie dans la salle.
0: Moi, je veux danser avec une belle haïtienne, puis l'amener chez moi.
1: Puis l'amener chez toi?
0: Bien sûr.
1: T'as de grands projets, toi. Moi, je veux que de danser.
0: Bonne chance.